0: imagine, il imagine.
1: C'est arrivé.
2: Il dit c'est un rêve. Ah. C'est une troupe qui vient d'où alors?
0: De la région.
2: De Tatraout, ok.
3: Voilà, c'est-à-dire il y en a deux dans ce village, deux dans l'autre. Ils forment un groupe de musique.